0: ce niveau ancien de plus en plus.
1: Sur la place, d'une façon très ancienne. Hein.
0: Il y a encore du potentiel. Moi, je me dis, je pense que tout à fait, genre, enfin, vraiment. Vraiment, les gens, vraiment, ils manquent encore le papier. Les gens, ils manquent encore. Ça s'intéresse en plus ce niveau ancien et tout ça.